Ah, c'est pas tellement vrai. Je vois très bon. Moi, je n'ai pas de problème. Je suis policier, je suis fait des bases.